les seuls coupables sont ces nuits blanches sur lesquelles la tristesse s'endormira et toutes tes traces disparaîtront. Ne t'inquiète pas.